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0: The inside.
1: Okay, we have Mira Delaney, Gerard apartment for aggravated riot. 19-year-old female, Elyria suspended.
0: Copy in custody.
1: Copy in custody.